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0: Mesdames et messieurs, fidèles auditeurs de FM Nansina, bonjour et bienvenue à cette première édition du journal Parlé. Voici le sommaire. À Bembeleke, la 8e session ordinaire de l'arrondissement aura lieu demain lundi 24 août 2026 à partir de 14h à la salle de réunion d'arrondissement de Bembeleke. Plusieurs points sont inscrits à l'ordre du jour. À Kandi, deux fillettes portées disparues vendredi dernier sont retrouvées mortes hier samedi dans une fosse ouverte. Les circonstances du drame restent inconnues. Et puis au Togo, le gouvernement apporte des précisions sur l'interpellation de trois membres d'une équipe de tournage. C'était hier samedi. Les détails à suivre dans ce journal. Bien d'autres informations viendront meubler ce journal mis en onde par Yaro Yereku. Et pour la présentation, je suis Abbas Zato. À Bembeleke, la 8e session ordinaire du conseil d'arrondissement aura lieu le lundi 24 août 2026 à partir de 14h à la salle de réunion d'arrondissement de Bembeleke. À l'ordre du jour, la lecture, l'amendement et l'adoption des comptes rendus des dernières sessions tenues respectivement le 30 juillet et le 11 août 2026. Les conseillers vont aussi se pencher sur le point de la mobilisation des ressources au cours du mois et sur l'identification des besoins d'investissement prioritaires pour l'exercice budgétaire 2027. Divers points seront également abordés. À Boiry également, la 8e session ordinaire du conseil d'arrondissement se tiendra ce lundi 24 août 2026 à 9h09 dans la salle de réunion de l'arrondissement de Boiry. Au menu des travaux, la lecture, les amendements et l'adoption du compte rendu de la session ordinaire, les conseillers examineront aussi les recommandations issues de cette même session, feront le point sur la bonne rentrée scolaire 2026 et procéderont à l'identification et à la validation des besoins prioritaires d'investissement pour l'exercice budgétaire 2027. La mobilisation des ressources du mois de juillet 2026 et des questions diverses sont aussi inscrites à l'ordre du jour. Place aux informations au plan national. Triste nouvelle pour ouvrir cette page. Nation, Sefou Fagbonvou est décédé hier samedi 22 août 2026 à l'âge de 80 ans. Originaire d'Adjaware, il a été député à l'Assemblée nationale de 2007 à 2015. Homme d'affaires influent, il a marqué de son empreinte la vie économique et politique du pays pendant de nombreuses années. À Kandi, deux fillettes signalées disparues vendredi dernier ont été retrouvées mortes. Selon des sources contactées par Fraternité FM, leurs corps ont été découverts dans une fosse à ciel ouverte sur une parcelle située sur la voie menant au cimetière du Collège d'enseignement général CEG2 de Kandi. L'une des victimes était en classe de CE1, l'autre au CM2. Leur disparition avait alerté les familles et les internautes. Des appels à témoins avaient été lancés partout pour tenter de les retrouver. Les circonstances exactes du décès restent inconnues. Une enquête est ouverte par les autorités pour faire la lumière sur ce drame. Il est 7h20 à Bembeleke. Place à l'actualité internationale. Dans un communiqué, les ministres de la Sécurité et celui de la Justice reviennent hier samedi sur l'arrestation de deux Français et d'un Togolais. Les faits datent du 27 juillet 2026 au marché de Machatom dans la préfecture de la Bina. Les trois hommes y faisaient un tournage avec un drone. Selon les autorités, les caractéristiques du drone n'avaient pas été déclarées et leur autorisation ne couvrait pas les zones filmées. Le 4 août dernier, la brigade de recherche de Kara les a conduits à Lomé. Le matériel saisi a été remis à la place, a été remis, pardon, à la police judiciaire qui a saisi le procureur du tribunal de grande instance de Lomé. Une enquête a été ouverte et les investigations indiquent qu'il travaillait sur un projet de film documentaire. Aux États-Unis, une juge fédérale américaine a déclaré illégal le gel des demandes de visa de résidence permanente vendredi dernier. Il s'agit d'une mesure prise en janvier par Donald Trump et qui visait 115 pays. Le département d'État estimait que les ressortissants de ces pays risquaient de devenir une charge pour les finances publiques. Avec cette décision de justice, tous les refus fondés uniquement sur cette politique sont annulés. C'est un nouveau revers pour le président américain qui a fait de la lutte contre l'immigration sa priorité depuis son retour au pouvoir. Cette passée de 22 minutes, place aux informations sportives.
1: Le sport.
0: Dans le cadre des demi-finales de la Ligue des vacances qui ont démarré hier samedi, US Sacrason et Kosu FC se sont quittés sur un score de 0 but partout à la fin du temps réglementaire. La décision s'est jouée au tir au but et Kosu FC s'impose avec 5 tirs marqués contre 4 de l'US Sacrason et décroche ainsi son ticket pour la finale. On écoute les impressions de quelques supporters au micro de Rafid Kouré.
2: Vraiment, ce match, d'abord, pour le moment, était intense. Et puis, ça s'est terminé par des séances de tir au but. J'ai vu que, bon, c'est la chance. On va dire que c'est la chance qui a laissé que Sacrason a été battu par Kosu.
3: Je suis découragé parce que moi, je les voulais en finale. C'est une équipe que j'adore bien, donc, mais dommage. Quand même, le meilleur gain, ils ont quand même fait de leur mieux. On espère le meilleur pour eux à l'avenir.
4: Je suis content parce que personnellement, moi, mon équipe a gagné d'abord, ce que je voulais dire en première position. Et de l'autre côté, c'est qu'il n'y a pas eu de bagarre comme on le savait depuis. Parce que si on nous disait aujourd'hui le match n'allait pas avoir de tension dans le stade, on n'allait pas confirmer.
5: Je suis derrière mon quartier, je ne peux pas les voir. Donc, je les supporte, c'est mon quartier, donc je les supporte. Je suis contente d'avoir gagné ce match.
0: Dans le cadre de la lutte traditionnelle pour la Gagne de Bouin 2026, Habibou Aboubakar s'impose face à Sabi Ouengou sur le score de 2-0 et décroche sa qualification pour la suite de la compétition. Asake arrache un match nul dans les toutes dernières secondes du temps réglementaire avant de faire la différence en prolongation. Il valide ainsi son billet pour les demi-finales au terme d'un combat face à Bagoundro Afissou. Aspiration, discipline et ambition internationale pour la jeunesse sportive béninoise. Les jeunes ambassadeurs du handball béninois sont à Nantes en France depuis ce jeudi 20 août 2026. Ils y peaufinent les derniers réglages avant le coup d'envoi d'un grand tournoi international prévu les 29 et 30 août. Après deux phases de préparation intensive menée en juillet et en août par les coachs Barry Baba Tchene et Bienvenue Kombenou, nos représentants visent tout simplement les premiers rôles face à 10 autres formations européennes. Bienvenue Kombenou.
6: Dépaysement,
1: acclimatation et concentration maximale à Nantes. L'équipe béninoise prépare activement une compétition de haut niveau qui réunira 10 équipes au total. 5 venues de la France, 2 d'Espagne, 2 du Portugal, 1 de la Roumanie et le Bénin, unique représentant du continent africain. Fruit d'un partenariat stratégique entre le ministère des Sports, la Fondation Nantes Handball Club et la Fédération béninoise de handball, cette académie est bien qu'un centre d'entraînement. C'est un véritable moule pour former les champions de demain, comme l'explique Muriel Ahokpe, responsable et encadreuse de l'Académie du Bénin.
6: Le tournoi international de Nantes est un creuset d'échanges entre les joueurs à jouer au hand et aussi à recevoir des valeurs qui constituent le socle de toute réussite, comme le respect, la discipline, le sens de l'effort, l'esprit d'équipe, la solidarité, l'humilité et la persévérance. Cela permettra à nos jeunes béninois de voir plus ce qui se passe de l'autre côté.
1: Sur le parquet nantais, la barre est haute, mais la détermination est totale. Pour le staff technique mené par les entraîneurs Baril Babakene et Bienvenue Combienou, cette expérience internationale constitue l'antichambre de la catégorie cadet et un tremplin vers les grandes compétitions comme l'IHF Trophy. Au-delà de la tactique et de la compétition pure, ce projet met en avant une vision globale de l'épanouissement de la jeunesse, l'alliance indissociable entre études et pratiques sportives. Muriel Ahokbe à nouveau.
6: Actuellement, ce qui marche, c'est la combinaison entre l'éducation et le sport. Je vais à l'école, je pratique un sport, c'est très avantageux. Donc les parents, ils doivent soutenir ces enfants-là qui se mettent au sport tout en les orientant dans leur étude.
1: Nos jeunes ambassadeurs béninois ne viennent pas pour de la configuration. L'objectif affiché est clair, jouer les premiers rôles et faire briller les couleurs nationales à Nantes les 29 et 30 août prochains. Que vos voeux de succès accompagnent nos jeunes ambassadeurs ainsi que l'encadrement technique du Bénin dans cette belle aventure nantaise. De Nantes en France, bienvenue Combienou pour FM Non Sinon.
0: C'est sur ces informations sportives que nous refermons ce journal, mais avant de prendre congé de vous, le rappel des titres. À Bembéréké, la 8e session ordinaire de l'arrondissement aura lieu demain lundi 24 août 2026 à partir de 14h à la salle de réunion d'arrondissement de Bembéréké. Plusieurs points sont inscrits à l'ordre du jour. À Kandi, deux fillettes portées disparues vendredi dernier sont retrouvées mortes hier samedi dans une fosse ouverte. Les circonstances du drame restent inconnues. Et puis, au Togo, le gouvernement apporte des précisions sur l'interpellation de 3 membres d'une équipe de tournage. C'était hier samedi et vous avez suivi les détails dans ce journal. Yaru Yereku a assuré la mise en onde de cette première édition du journal Parlé. Et pour la présentation, c'était Abbas Zato. Merci de nous avoir suivis et portez-vous bien.

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Du 3 au 6 septembre 2026, le royaume de Bouin vibrera au rythme de sa prestigieuse fête annuelle, la Garnie de Bouin, pour accompagner la dynamique du gouvernement dans ses réformes de valorisation de la chefferie traditionnelle et du patrimoine touristique au Bénin. Il est mis en place un comité communal multi-acteurs chargé de l'organisation et de la coordination de cet événement majeur. Par cette démarche, le comité communal envisage de conforter, après l'Empire de Niki, la deuxième place dévolue au royaume de Bouin dans le conseil des royaumes du Baroutim, à travers le relèvement des standards et des niveaux d'organisation de sa Garnie, afin de hisser plus haut l'étendard de la commune de Bembereke sur les plans culturel et touristique. Pour atteindre ces objectifs et tenant compte de l'impact économique de cet événement annuel sur nos populations et les petites entreprises, l'implication de tous les fils, filles, agents économiques et bonne volonté de la commune s'avère nécessaire. Pour le compte de l'édition 2026, le comité sollicite votre contribution financière, matérielle et logistique pour la réussite de la célébration. 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

déployés dans les villages et quartiers de ville des 5 arrondissements de Bembérék. Des comptes rendus périodiques seront faits à la radio Nosina, des contributions reçues. Comptant sur votre attachement au développement et au rayonnement culturel de la commune de Bembérék, le comité vous remercie par avance et vous souhaite plein succès dans vos différentes activités. Le président du comité communal d'organisation, Moussa Lafia, maire de Bembérék, a signé ce communiqué. 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Le président du comité communal d'organisation, Moussa Lafia, maire de Bembérék, a signé ce communiqué. Dans le cadre du recouvrement des taxes sur les motoculteurs, les tracteurs locaux et les tricycles, le maire de la commune de Bembérék informe l'ensemble des détenteurs de ces engins sur toute l'étendue du territoire communal des dispositions suivantes. Les tickets de paiement sont désormais disponibles auprès des chefs de village et des chefs de quartier de ville. Une équipe de supervision sillonnera très prochainement toutes les localités de la commune afin de procéder à la vérification des paiements. Le maire rappelle que l'acquittement de ces taxes constitue une contribution directe au développement de notre commune. Le maire invite donc tous les usagers et propriétaires concernés à se mettre en règle dans les plus brefs délais. Moussa Lafia, maire de Bembérék, a signé ce communiqué.

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13, exactement 15h16 minutes dans les locaux de la radio communauté FM Nocina. Auditrices et auditeurs, nous sommes lundi 17 août 2026 en direct de Mbreke au microphone. Ce soir, vous avez Emmanuel Capuchichi.

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Peut-on réussir en restant chez soi? 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

0: nouveau, bonsoir. Au microphone, Emmanuel Kapouchichi pour la conduite de cette émission. Derrière la baie vitrée, nous avons Inoussa Boko Momouni qui assure la mise en onde. Nous avons le plaisir, une fois encore, d'accueillir dans ce studio M. Kililou Sidou. Bonsoir.
1: Bonsoir. Bonsoir aux auditeurs. Ce fut un plaisir.
0: Alors, avec vous, nous allons discuter, nous allons débattre sur ces différentes thématiques de notre émission actuelle hebdo sur Radio Nocina. À ma gauche, j'ai également le plaisir d'accueillir dans ce studio David Sirou. Bonsoir.
2: Emmanuel Kapouchichi, bonsoir. Bonsoir à nos amis qui nous sont à l'écoute.
0: Aurèle Wensou, vous êtes également avec nous cet après-midi.
3: Oui, bonsoir, bonsoir à tous.
0: D'accord. Je le disais en introduction, dans notre rubrique du débat, nous allons débattre sur ce thème. Peut-on réussir en restant chez soi? Est-ce qu'on peut réussir en restant chez soi? Je vais commencer avec vous, Seydou Kililou.
1: On peut bien réussir en restant chez soi.
0: D'accord. Aurèle Wensou?
3: On peut réussir en restant chez soi.
0: D'accord. David Sirou?
2: Oui, on peut réussir en étant chez soi.
0: D'accord. Ou bien, il y a un autre volet?
2: Ah oui, ça va venir.
0: D'accord.
2: Oui.
0: Alors, Sirou Kililou?
1: Oui.
0: Pourquoi est-ce qu'on peut réussir en restant chez soi?
1: Bon, il faut reconnaître que la réussite ne dépend pas forcément de l'espace dans lequel l'on se retrouve. La réussite dépend de l'individu lui-même, de ses ambitions. C'est-à-dire c'est tout un arsenal qui doit être autour, qui contribue à la réussite. Donc, on a tendance à croire que quand on est chez soi, les parents, tout cela, vont empêcher la réussite. Bon, surtout qu'on est en Afrique, il y a le côté noir de l'Africain souvent que les gens créent. Voilà pourquoi certains vont peut-être penser qu'on ne peut pas réussir en étant chez soi. Mais non, du tout pas, du tout pas. D'autant plus que si Dieu a donné à l'autre la possibilité de chercher à nuit, Dieu ne t'a pas empêché de contrecarrer. Voilà, donc on peut bien réussir en restant chez soi. Beaucoup, il y en a plein qui aujourd'hui ont réussi et ils n'ont même pas bougé.
0: D'accord.
1: Voilà, donc l'entrepreneuriat c'est un processus. Et il faut aller étape par étape. Donc, dès que le processus est enclenché, et si on est déterminé, là, je crois que la réussite doit être au rendez-vous.
0: D'accord. Aurélie Wensou?
3: Oui.
0: Alors, selon vous, vous pouvez réussir en restant chez soi?
3: Évidemment, on peut réussir en restant chez soi. Quand on est chez soi, on connaît mieux les opportunités, les offres d'emploi qui se trouvent dans le milieu. On sait à quoi s'attendre, on sait les difficultés auxquelles il faut faire face.
0: D'accord. David Sirou?
2: Eh oui, comme je le disais et comme mes prédécesseurs l'ont dit, on peut bien réussir en étant chez soi. Et maintenant, peu importe où vous vous trouvez, que vous soyez chez vous ou si vous quittez, je crois la toute première chose qu'il faut avoir en tête, c'est d'être discipliné. C'est la discipline en toutes choses.
0: Oui.
2: Si vous avez la discipline dans tout ce que vous entreprenez, je pense que la réussite, quoi qu'il en soit, peu importe les difficultés, vous pouvez les surmonter. Et également, où vous êtes, il faut créer un bon réseau. Un réseau, c'est-à-dire, par exemple, vous en vendez des articles pour pouvoir livrer. Il faut forcément un réseau. Et même aujourd'hui, le blanc a tout simplifié parce qu'à travers votre ordinateur, vous pouvez tout faire, se faire former ou bien suivre même l'éducation. Aujourd'hui, nous avons des gens, je connais des gens qui, en étant à la maison avec le téléphone, ils suivent des cours. Et donc, avec les formations qu'ils ont, les tutos qu'ils téléchargent, ou bien les formations auxquelles ils se sont inscrits par le biais de l'Internet, ils suivent des formations et à la fin de l'année, quand les examens sont là, ils s'inscrivent, ils vont déposer leur dossier et puis ils participent aux différents examens et ils réussissent. Je crois qu'aujourd'hui, le milieu ne doit pas être un frein pour notre épanouissement, pour notre développement. bien sûr, on peut réussir en étant chez soi. Et encore, l'autre chose, quand on est chez soi, on connaît au moins le milieu. Vous connaissez l'environnement, ce à quoi vous pouvez vous attendre et vous prenez la disposition. Par contre, si vous quittez, par exemple, je décide aujourd'hui d'aller m'installer au Nigeria ou en Afrique du Sud, c'est un exemple que j'ai pris parmi tant d'autres. Et puis, bon, là-bas, vous ne maîtrisez pas. D'abord, le mode de vie. Encore là, sur le plan sécuritaire, les gens peuvent vous vouloir du mal, mais là, vous ne pouvez pas le contrecarrer comme le doyen Kilou le disait tout à l'heure. Et donc, quand vous êtes chez vous, vous savez les précautions à prendre, vous savez comment vous organiser pour pouvoir mieux faire face à l'adversité.
0: D'accord. Sid Wikililou,
1: oui.
0: Aurélie Moinsou et David Assiro viennent de l'évoquer. Quand on est chez soi, il y a souvent de ces opportunités qu'on ne rate pas. Alors, vous partagez ces avis?
1: Bien sûr, il y a des opportunités que tu ne peux pas rater, que tu ne dois pas rater. Tu ne peux pas et que tu ne dois pas rater. Parce que là, quand tu es déterminé tel qu'il a dit, dès que je me fixe un objectif et que je dois atteindre cet objectif, donc ça veut dire que tout doit pouvoir, tout ce qui doit entrer dans la réussite de cet objectif, je dois tout faire pour l'avoir. Donc, quand on quitte de son milieu, il y a d'abord le problème d'adaptation. Donc, ce problème-là, il y en a qui, déjà, pour pouvoir s'adapter, c'est de là que déjà le problème naît. Donc, c'est souvent pas facile, une fois l'échec à l'extérieur, dit qu'on va revenir. Donc, on se dit qu'on va faire avec, on va faire avec, et finalement, on va te chercher, tel que Ambariba le dit. On va te chercher pour te ramener. Donc, ça veut dire que c'est un échec. Alors que quand tu es dans ton milieu même, tu connais déjà les rouages, les réalités, les contours. Donc, comment contrecaler tout ça là. Ça, c'est beaucoup plus maîtrisable. Voilà. Donc, c'est un peu ça.
0: Alors, Aurélie Moinsou, il y a quand même certains qui quittent leur localité et qui arrivent à réussir. Que pensez-vous?
3: Oui, pour ces personnes, je dirais que c'est d'abord leur volonté de réussir. Parce que pour réussir, ça dépend de la volonté. Et aussi, ailleurs, il y a aussi des opportunités qui s'annoncent. Et puis, vu la compétence d'abord de chacun, et aussi les expériences, la personne quitte chez soi et réussit mieux. Et ça dépend aussi de l'entourage dans lequel la personne est ici avant de quitter.
0: D'accord. Et vous, David Siro?
2: Oui, il y a certains qui quittent et ils réussissent, ils sont nombreux d'ailleurs. Et donc, je pense que souvent, c'est souvent lié à l'environnement et c'est ce que nous créons tous. Souvent, on se dit, bon, peut-être qu'on a essayé. J'ai aussi connu des cas où ils ont mis en place un projet d'entrepreneuriat. Et puis, un jour, une nuit, les gens débarquent chez eux, ils ont saboté tout ce qu'ils ont mis en place. Et donc, souvent, ça. C'est ce qui souvent nous pousse à aller ailleurs pour chercher ailleurs. L'environnement ne nous permet pas. Ou bien peut-être vous vous retrouvez dans une zone où peut-être qu'il y a l'insécurité, ou bien c'est des guerres, ou bien par-ci, par-là, par exemple. Et bon, c'est vrai qu'il y a le truc de djihadisme qui sévit dans nos régions aujourd'hui. Vous vous retrouvez dans ces milieux-là. Peut-être un jour tu te réveilles, puis peut-être qu'ils ont pris ta maman, ou bien ils ont pris un de tes frères. Donc tu es souvent poussé à. On t'oblige dans ce cas à aller ailleurs pour aller te chercher. L'environnement ne s'y permet pas de te développer, de clore ton talent que tu as en toi. Donc c'est vraiment, tu es obligé, tu es contraint à aller ailleurs. C'est vrai que quand on sort aussi de chez soi, comme on le disait avec mon ami tout à l'heure, au moins tu sors de ta zone de confort et tu te libères toi-même. Tu dis que bon, là, c'est comme un avion, quoi. Tu te dis. Ça passe ou ça marche ou ça casse, c'est comme ça. Donc il n'y a pas de marche arrière à faire. Donc tu te donnes à fond. Là tu sais que toi-même tu as brûlé ton bateau, tu viens de traverser la rive, tu as brûlé le bateau. Donc tu te contrains toi-même à réussir. Oui, on peut aller ailleurs et réussir. Mais le risque est grand, est plus grand quand on est ailleurs que chez soi.
0: Chez soi. Vous voulez ajouter quelque chose?
3: Non.
0: D'accord.
1: Oui, je crois que même dans les deux cas, il y a le risque. Oui, que ce soit
2: à l'étranger.
1: Ou à l'étranger, il y a le risque. Seulement que quand tu es à l'étranger, les pesanteurs culturelles. Donc, tu fais fi de tout ça. Mm-hmm. Et c'est ça qui te motive à aller beaucoup plus de l'avant. Mieux, quand tu quittes de chez soi, il n'y a plus Jean à côté ou voilà, c'est lui qui va me venir en aide. Tu sais que la seule personne qui va venir en aide, c'est bien toi. Donc, tu es contraint, tel qu'il a dit, tu es contraint et déterminé à réussir. Et non seulement ça, quand tu quittes, tu te dis que si je reviens à l'étape où j'étais encore, ça veut dire que c'est grave pour moi. Donc, il faut se surpasser pour pouvoir y arriver. Donc, voilà pourquoi beaucoup qui quittent leur milieu réussissent et on a tendance à croire que c'est quand, c'est-à-dire c'est de l'autre côté qu'il y a l'Eldorado. Mais non, c'est pas l'Eldorado qui est là, mais c'est beaucoup plus la détermination, la volonté de ne pas échouer qui pousse à réussir à ce niveau.
0: D'accord. Alors, nous arrivons à la thème de cette rubrique débat. Alors, est-ce que vous avez des conseils quand même aux jeunes dans le cadre de la réussite? Est-ce qu'il faut aller se chercher ailleurs ou rester dans sa localité pour réussir, Aurel?
3: Comme conseil, je vais dire aux jeunes de c'est mieux de rester chez soi pour réussir. Quand on est chez soi, on connaît mieux les opportunités, les offres, et puis on est plus à l'aise chez soi, je dirais.
0: D'accord. David Silo.
2: Oui, on peut réussir en étant chez soi, parce que, comme je l'ai dit, en toute chose, il faut de la discipline. Et dans tout ce que vous entreprenez, vous pouvez entreprendre une activité, il y a de cela peut-être 50 ans en arrière, il faut se réinventer. Chaque jour que Dieu fait, en se faisant former chaque jour que vous vous performez, et puis vos services, les gens en auront toujours besoin. Mais si vous avez appris peut-être par la couture, où on a grandi, c'est le bouba, tout le monde porte. Et encore en 2026, vous ne savez que coudre le bouba. Je pense que vous êtes un couturier obsolète. Les gens ne vont pas vouloir de vos services. Donc il faut se réinventer, se faire former chaque jour que Dieu fait et tisser des relations. On n'est jamais assez grand pour apprendre. J'apprends, j'entreprends, je suis un chemin donné, je vois que ça ne marche pas. Dans mon domaine, je trouve que peut-être il y a un jeune qui excelle. Pourquoi pas ne serait-ce que 2 jours de ta semaine aller se faire former pour avoir de nouveaux acquis, de nouvelles connaissances pour pouvoir parfaire toi ton savoir-faire. Donc se faire former et tisser des réseaux. La vie c'est le réseautage, qu'on le veuille ou non, c'est le réseautage. Donc on peut rester chez soi et puis réussir. C'est vrai que comme le disait et M. Ikiriro, on a souvent peur de l'environnement. On veut entreprendre. On a ce gnaque-là de vouloir le faire. Mais c'est souvent, quand on pense à ce que les autres vont dire tout autour, ou bien même, souvent on vit du regard des autres. Oui. J'ai envie de faire telle chose. Mais à cause de ce que les autres vont penser, on se prive de se laisser aller, de libérer, de se faire éclore son talent. Donc je crois qu'on doit, pour vivre mieux dans cette vie, il vaut mieux fermer ses yeux et tout ce que nous retient à cœur de pouvoir le faire comme cela se doit, de libérer son talent pour pouvoir réussir. C'est ce que j'ai à partager avec mes amis.
0: Pour terminer ici, Louis Clilou.
1: Oui, le conseil à donner à la jeunesse, on dit souvent qu'on est mieux que chez soi. Donc, juste une manière de dire qu'il ne faut pas avoir peur. Il faut oser risquer. Et risquer gros. Pour y arriver. Alors, de l'autre côté, il n'est pas exclu de faire ou de mener des aventures. Mais il ne faut pas oublier d'où tu es parti. C'est le plus important. Parce que quand tu gagnes là-bas, il ne faut pas penser que déjà là-bas c'est fini, c'est chez moi. Ne serait-ce qu'un clic, tout peut chamader. Donc, dès que tu trouves, il faut te rappeler d'où tu es parti. Et venir investir de là tu as quitté, mais il ne faut pas envoyer pour envoyer. Il faut suivre. Voilà, parce que c'est souvent ce qui fait peur. Donc on envoie et finalement on n'a pas le résultat. Quand on rentre, on n'a pas le résultat de ce qu'on a envoyé. Donc ça fait que ça craint et des gens se disent que Si déjà là-bas ça va pour moi, donc je préfère rester là-bas. Bon, ne serait-ce que avec les rapatriements ou c'est-à-dire la xénophobie qui règne par moment, donc tu peux tout perdre et te retrouver sans rien. Donc voilà pourquoi je dis que on peut bien réussir en étant chez soi et en investissant. Il suffit d'être déterminé, de savoir ce qu'on veut et de prendre les risques. Voilà.
2: D'ailleurs, accepter vivre, c'est accepter prendre du risque.
1: Voilà.
0: Alors, merci à vous tous pour vos différentes interventions. On peut retenir que la réussite ne dépend pas uniquement du lieu où l'on travaille. Elle repose aussi sur la détermination, la formation, la discipline, la créativité et la capacité à saisir les opportunités. Nous allons marquer une transition et retrouver la rubrique humour.

0: fois, il a échoué. Cette troisième fois, il a échoué. À la quatrième fois encore, il a échoué. Et la ministre m'a conseillé, dit, mais lui-même, il force le calcul. Bon, isolons-le quelque part dans une salle, posons-lui une question facile, il va avoir bac là, on va avancer. C'est un baoulé. Voilà, c'est Isabelle Kofi, c'est un baoulé. Donc, il dit, mais Kofi, il faut choisir un truc simple. Tu demandes, on te donne ça, tu as le bac, tu s'en vas. Kofi est là, il dit, non, il va prendre français. On dit, hey, Kofi, tu es sûr, oui. On dit, bon, tu connais un édifice. On ne va pas te demander de donner la définition d'édifice, mais on veut que tu emploies le mot édifice dans une phrase. Et tu as gagné. C'est là que Kofi va montrer son côté baoulé. Kofi dit, merci, madame la ministre. Cette année, j'aurai mon bac au nom du père édifice.
1: Édifice d'esprit.
0: Donc Kofi a eu, il a échoué encore. Mais c'est ça. Si vous passez, vous et les élèves, vous passez votre temps à faire les grèves comme ça, les petits trucs, il y a un congé anticipé. Mais c'est comme ça, tu vas toujours rester comme ça. Moi, j'ai croisé les bons matin, j'ai dit les gars, moi, j'ai dit à quel oui. Et là, on est pressé de rentrer. Parce que nous, on a décidé le 6, on va en congé, on revient le 10. J'ai dit, ah, mais école là, elle s'est forcée. Si vous n'avez pas mis les parties là, restez à la maison. Il y a des gens qui veulent partir. Vous, au moins, les parents qui payent vos études, nous, on n'a même pas là même. Donc, la science est pour ça. C'est-à-dire, le pays-là, c'est gâté. C'est gâté ou bien ça va gâter? Tu as remarqué dans le pays-là, celui-là s'élève, on s'en va marcher. Là, s'élève, on s'en va marcher. La dernière fois, ils ont violé une fille. Les femmes se sont levées, elles sont allées marcher. On continue de violer. Les taximens se sont levés un matin, vous n'avez plus là. On s'en va marcher, on dit pourquoi. Et on va marcher. Ils ont marché, les gars. Les autres là continuent de gagner. Même avant les politiques, le mouvement qu'on appelait CNT là. Ils ont marché, ça allait où? Donc moi je dis, mais allez là, si vous prenez un comprimé, ça ne va pas changer. Par exemple, j'ai remarqué que les marches, ça ne rapporte rien. Commencez à courir maintenant. Voilà. Ah. À courir maintenant. On peut organiser des courses contre le viol, des courses contre ou un peu la chèreté de la vie. Je pense que ça, ça va aller. Voilà. Bon, c'est gâté ou bien ça va gâter.
2: Merci. C'était donc à l'instant l'humoriste ivoirien fils unique, Cédric Lilou. Vous avez suivi.
3: Oui, on a suivi un peu l'humoriste. Il a choisi une manière de communiquer avec le public, donc en dénonçant certaines choses qu'il trouve anormales, donc et en exhortant la population à beaucoup se prendre au sérieux par rapport à certaines situations. Donc ils ont une manière de souvent s'exprimer, donc il faut pouvoir être à leur école pour comprendre un peu ce qu'ils veulent dire, quoi. Voilà, donc chacun quand même à son niveau quand même pourra faire une interprétation de ce qu'il a suivi.
2: D'accord. Soulage Jara, bonsoir.
4: Oui, bonsoir monsieur.
2: Vous venez
4: Emmanuel.
2: De nous rejoindre.
4: Effectivement.
2: Vous avez suivi l'humoriste et fils unique.
4: Oui, oui. Bon, comme l'a dit monsieur Seydou, chacun a sa manière de transmettre, de faire comprendre comment on appelle le public.
2: Des messages.
4: Voilà, son message en fait. Et lui, il a utilisé en fait un ton. Et le ton, comme on l'a dit, c'est quand on l'écoute, on dirait le ton d'un soula. Et on dit très souvent aussi, la vérité sort de la bouche des soula en fait. D'autre part.
2: Voilà. Sir David, quand vous marchez, que ça ne marche pas, il faut commencer par courir. C'est pas moi qui le dis. Hein.
5: Oui, c'est bien ça. Quand vous empruntez un chemin, vous voyez que c'est pas possible. Il faut prendre un autre. Et ce qui me plaît dans le langage des Ivoiriens, c'est tout ça. La façon dont ils parlent le français. Ça, déjà, ça vous fait rire. Ça vous fait rire. Vous tombez facilement amoureux d'eux avec leur façon de parler. C'est vrai qu'ils s'insultent et ben, dans ça, ils s'amusent. Donc c'est ce que j'aime chez les Ivoiriens. À les écouter déjà, tu es diaphane. Tu es d'accord.

D'accord. Il faut retenir que Fils Unique est un humoriste qui s'est progressivement fait une place sur la scène humoriste africaine. À travers ses sketchs et ses différentes prestations, il s'inspire notamment des situations de la vie quotidienne, des relations humaines et des réalités de la société pour faire rire son public. Merci donc à l'humoriste Fils Unique. Nous allons à présent effectuer notre voyage dans le temps et aller à la découverte d'une voix, d'une grande voix de la musique africaine.

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2: Aujourd'hui, notre rubrique rétro nous amène en République démocratique du Congo à la découverte d'une véritable icône de la musique congolaise. Nous allons écouter cette note musicale de la légende Djela Mwana, c'est bien sûr Cicatrice d'amour.

0: Elisabeth Tiala Moana à l'état civil. Elle est née le 13 mai 1958 à Lubumbashi au Congo belge et est décédée le 10 décembre 2022 à Kinshasa en République démocratique du Congo. C'était à l'instant Tiala Moana, c'est lui qui est là.
1: Oui, paix à son âme, et comme on le dit, l'artiste ne meurt jamais. Pour ceux qui ont connu cette période, ils ont quand même savouré de la bonne musique. C'est une dame qui est unique en son genre. Elle a créé un rythme qu'elle a appelé le Mutuashi. Oui. Donc, et elle s'en est donné le titre de reine de Mutuashi. Donc, il suffit simplement de la voir sur scène pour admirer son talent. C'était formidable.
0: David Sirou, Tiala Moana est une chanteuse, danseuse, productrice, actrice et femme politique congolaise, originaire de Baka Kawanzu, la République démocratique du Congo.
2: D'accord, d'abord c'est une dame que je ne connais pas, mais au moins à écouter le rythme, le tempo, bon, j'ai beaucoup aimé parce que bon, c'est vrai que c'est pas ma génération, mais j'adore aussi le zouk, ça fait dormir.
0: D'accord. Et vous, Soura Kikara?
3: Bon, comme on l'a dit, et M. David aussi, on n'a pas connu cette époque, mais quand même, à écouter sa musique, j'ai beaucoup savouré aussi.
0: D'accord. Nous allons, Aurel Mouessou, vous voulez ajouter quelque chose?
4: Je dirais que sa musique adoucit, elle a une très belle voix à l'écouter, ça donne des frissons.
0: D'accord. Ça donne des frissons. Nous allons donc demander à Inus Boko Mumuni de préparer la seconde musique de la légende Tiala.

Grâce à sa voix, son talent et son style, Tchela Mwana a marqué plusieurs générations de mélomanes dans l'Afrique et au-delà du continent. Au cours de sa longue carrière, elle a enregistré de nombreux titres et s'est imposée comme une ambassadrice de la culture congolaise. Après cette belle page consacrée à une légende de la musique congolaise, revenons maintenant au Bénin et place à notre artiste de la semaine.

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2: Cette semaine, notre projecteur reste au Bénin avec un artiste qui s'est progressivement imposé dans le paysage musical national. Il s'agit bien sûr de l'artiste Chris Bach. À l'état civil, il s'appelle Aurel Terence Guézo Ahouya. Nous allons donc aller à la découverte de l'artiste béninois Chris Bach.

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1: Il faut
2: retenir que l'artiste Chris Ba est né le 13 janvier 1994 à Cotonou.
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0: David Siro, nous avons suivi cette note musicale de l'artiste Chris Ba.
1: Oui, et je trouve que c'est intéressant. Malheureusement pour moi, je ne sais pas, j'ai quel goût. Et bon, concernant les musiques, les types de musique, moi, je n'ai pas une préférence. Il suffit que ça, le rythme me plaît, puis bon, j'en raffole.
0: Aurel Winsou, Chris Ba, c'est un mélange du fond et du français.
2: Oui. Malheureusement, c'est un artiste que je ne suis pas beaucoup, mais les deux sons que je viens d'écouter m'ont donné l'envie d'esquisser quelque part de danse.
0: D'accord. Et vous, Suratu Diara?
3: Bon, c'est un artiste que je n'écoute pas aussi, mais à l'écouter, je sens qu'il a du talent. Mais bon, un talent diversifié, je dirais. Son premier son que j'ai écouté avec le deuxième que je viens d'écouter n'ont rien de commun. On dirait que voilà deux personnes différentes, je dirais. Donc c'est sur ce point je voulais même aussi parce que la plupart des artistes béninois en fait, la plupart quand on les regarde, ils n'ont pas un style personnel à eux en fait. Ils essaient d'imiter. Et c'est très souvent dommage, je dirais. Mais ce qui m'a plu, c'est le fait qu'ils chantent en sa langue maternelle. C'est déjà bon.
0: D'accord.
1: Moi, je pense que diversifier le rythme ou bien la cadence, moi, je ne trouve pas grand. C'est déjà un talent d'avoir, de pouvoir faire les deux. Plaire peut-être. Moi, j'aime du zouk. Si c'est faire le zouk, hein, j'écoute. Oui. Mais si toi, tu aimes le rap. Il va te satisfaire dans une autre maison.
3: Bon, c'est vrai. Mais très souvent, quand un artiste progresse, c'est très souvent dans son domaine personnel à lui. Ce qui le différencie des autres, en fait. Voilà.
0: D'accord. Nous allons donc poursuivre par écouter ces belles mélodies de notre artiste béninois Chris Ba.

0: Nous sommes à la fin de cette émission Actu Hebdo. Les dédicaces avant qu'on se quitte, David Zero.
1: D'abord, je tiens à remercier tous les auditeurs qui sont restés à l'écoute durant ce petit moment qu'on a eu à partager ensemble. Une dédicace spéciale à Mouta Akilou Bagnon, un grand frère qui ici à Bembereke, sans oublier Soebo Garotoro. Bon après-midi à vous. Razak Biayaro de l'autre côté de Bembereke, toujours à Bembereke, et à tous ceux qui nous écoutent de l'autre côté de Bouhari, Gamion, Inan, tout le monde. Bref.
0: Aurel Moinsou.
2: Je fais une dédicace à tous les auditeurs et auditrices de FM Nansina ainsi qu'à la famille depuis Ndali et Parakou.
0: D'accord. Suradou Diara.
3: Bon, je fais aussi une dédicace à M. Inoussa Bokan. Et Emmanuel Capochichi.
4: Là, non, on est mauvais, quoi.
2: Dédicace spéciale au technicien du jour.
4: Je me suis rattrapé.
3: Et à ma collègue enseignante, Amon Sandrine.
0: D'accord. Voilà. Également, je fais une dédicace à Inoussa pour communiquer sur la mise en onde au personnel de la radio de TFM Lancinant. Ainsi s'achève ce numéro de votre émission Actu Hebdo. Merci à chacune et à chacun de vous de nous avoir accordé votre attention et d'avoir été avec nous tout au long de cette émission. La coordination, c'était Zachary Takoubarin. La mise en onde, Inoussa Boukoumouni. Devant ce microphone, je suis Emmanuel Kapouchichi. Merci également à nos invités David Siro, Aurel Moinsou, Suradou Diara. Et également à notre aîné Seydou Kililou. Prenez soin de vous et rendez-vous lundi prochain pour un nouveau numéro de votre émission Actu Hebdo. Excellente soirée à toutes et à tous. Et on se dit à tout moment sur Radio Nansina.

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0: Mesdames et messieurs, fidèles auditeurs de FM National, à nouveau bonjour et bienvenue à cette deuxième édition du journal Parler. Voici le sommaire. La huitième session ordinaire du conseil d'arrondissement de Bembereke aura lieu demain, lundi, à partir de 14h. Plusieurs points sont inscrits à l'ordre du jour, dont l'identification des besoins d'investissement prioritaires pour l'exercice budgétaire 2027. À Kandi, deux fillettes portées disparues vendredi dernier sont retrouvées mortes hier samedi dans une fosse ouverte. Les circonstances du drame restent inconnues. Et puis au Togo, le gouvernement apporte des précisions sur l'interpellation de trois membres d'une équipe de tournage. Ils sont deux Français et un Togolais. Les détails à suivre dans ce journal. Bien d'autres informations viendront meubler ce journal, mis en onde par Inoussa Boko. Et pour la présentation, je suis Abbas Zato. La huitième session ordinaire du conseil d'arrondissement à Bembereke aura lieu le lundi à partir de 14h à la salle de réunion d'arrondissement. À l'ordre du jour, la lecture, l'amendement et l'adoption des comptes rendus des dernières sessions tenues le 30 juillet et le 11 août 2026. Les conseillers vont aussi se pencher sur le point de la mobilisation des ressources au cours du mois et sur l'identification des besoins d'investissement prioritaire pour l'exercice budgétaire 2027. La session prendra fin par les points de divers. D'une session à une autre, le conseil d'arrondissement de Boiry tiendra également demain sa huitième session ordinaire. Au menu des travaux, la lecture, les amendements et l'adoption du compte rendu de la session. Les conseillers examineront aussi les recommandations issues de cette même session ordinaire, feront le point sur la bonne rentrée scolaire 2026 et procéderont à l'identification et à la validation des besoins prioritaires d'investissement pour l'exercice budgétaire 2027. La mobilisation des ressources du mois de juillet 2026 et des questions diverses sont aussi inscrites à l'ordre du jour. Place aux informations au plan national. À Kandi, deux fillettes signalées disparues vendredi dernier ont été retrouvées mortes. Selon des sources contactées par Fraternité FM, leurs corps ont été découverts dans une fosse à ciel ouvert sur une parcelle située sur la voie menant au cimetière du Collège d'enseignement général CEG2 de Kandi. L'une des victimes était en classe de CE1. Et l'autre au CM2. Leur disparition avait alerté les familles et les internautes. Des appels à témoins avaient été lancés partout pour tenter de les retrouver. Les circonstances exactes du décès restent inconnues. Une enquête est ouverte par les autorités pour faire la lumière sur ce drame. Triste nouvelle dans ce journal, Sefou Fagbonhu est décédé hier samedi 22 août 2026 à l'âge de 80 ans. Originaire d'Adjaware, il a été député à l'Assemblée nationale de 2007 à 2015. Homme d'affaires influent, il a marqué de son empreinte la vie économique et politique du pays pendant de nombreuses années. 13h passées de 34 minutes à Bembereke, place à l'actualité internationale. Au Togo, les ministres de la Sécurité et celui de la Justice reviennent hier samedi sur l'arrestation de deux Français et d'un Togolais. Les faits datent du 27 juillet 2026 au marché de Madjatom dans la préfecture de la Bina. Les trois hommes y faisaient un tournage avec un drone. Selon les autorités, les caractéristiques du drone n'avaient pas été déclarées et leur autorisation d'inondations ne couvraient pas les zones filmées. Le 4 août dernier, la brigade de recherche de Kara les a conduits à Lomé. Le matériel saisi a été remis à la police judiciaire qui a saisi le procureur du tribunal de grande instance de Lomé. Une enquête a été ouverte et les investigations indiquent qu'ils travaillaient sur un projet de film documentaire. Aux États-Unis, une juge fédérale américaine a déclaré illégal le gel des demandes de visa de résidence permanente vendredi dernier. Il s'agit d'une mesure prise en janvier par Donald Trump et qui visait 75 pays. Le département d'État estimait que les ressortissants de ces pays risquaient de devenir une charge pour les finances publiques. Avec cette décision de justice, tous les refus fondés uniquement sur cette politique sont annulés. C'est un nouveau revers pour le président américain qui a fait de la lutte contre l'immigration sa priorité depuis son retour au pouvoir. Place aux informations sportives.
1: Le sport.

0: C'était au micro de Rafid Kouré.
1: Vraiment, ce match d'abord, premièrement, était intense. Et puis, ça s'est terminé par des séances de tir au but. J'ai vu que, bon, c'est la chance. On va dire que c'est la chance qui a laissé que Sakarasson a été battu par Kosso.
2: Je suis découragé parce que moi, je les voulais en finale. C'est une équipe que j'adore bien, donc, mais dommage. Quand même, le meilleur a gagné. Ils ont quand même fait de leur mieux. On espère le meilleur pour eux à l'avenir.
3: Je suis content parce que personnellement, moi, mon équipe a gagné d'abord ce que je voulais dire en première position. Et de l'autre côté, c'est qu'il n'y a pas eu de bagarre comme on le savait depuis. Parce que si on nous disait aujourd'hui le match n'allait pas avoir de tension dans le stade, on n'allait pas confirmer.
4: Je suis derrière mon quartier, je ne peux pas les voir. Donc, je les supporte, c'est mon quartier. Donc, je les supporte. Je suis contente d'avoir gagné ce match.
0: Place maintenant à la deuxième demi-finale de cette compétition. Cet après-midi, à partir de 16h, au stade Omnisport de Bembeleke, Entente FC de Gamia sera face à Gourou FC de Niki. Les deux équipes se battent pour une place en finale. Le prix d'entrée est fixé à 500 francs. Dans le cadre de la lutte traditionnelle de la Gani de Bouin 2026, Habibou Aboubakar s'impose face à Sabi Wingou sur le score de 2-0 et décroche sa qualification pour la suite de la compétition. Asake arrache un match nul dans les toutes dernières secondes du temps réglementaire avant de faire la différence en prolongation. Il valide ainsi son billet pour les demi-finales au terme d'un combat face à Bagundro Afissou. Aspiration, discipline et ambition internationale pour la jeunesse sportive béninoise. Les jeunes ambassadeurs du handball béninois sont à Nantes en France depuis ce jeudi 20 août 2026. Ils y peaufinent les derniers réglages avant le coup d'envoi d'un grand tournoi international prévu les 29 et 30 août. Après deux phases de préparation intensive menée en juillet et en août par les coachs Barry Baba Tchene et Bienvenue Combienou, nos représentants visent tout simplement les premiers rôles face à 10 autres formations européennes. Bienvenue Combienou.
5: Dépaysement, acclimatation et concentration maximale à Nantes. L'équipe béninoise prépare activement une compétition de haut niveau qui réunira 10 équipes au total. 5 venues de la France, 2 d'Espagne, 2 du Portugal, 1 de la Roumanie et le Bénin, unique représentant du continent africain. Fruit d'un partenariat stratégique entre le ministère des Sports, la Fondation Nantes Handball Club et la Fédération béninoise de handball. Cette académie est bien qu'un centre d'entraînement. C'est un véritable moule pour former les champions de demain, comme l'explique Muriel Ahokpe, responsable et encadreuse de l'Académie du Bénin.
6: Le tournoi international de Nantes est un creuset d'échanges entre les joueurs à jouer au hand et aussi à recevoir des valeurs qui constituent le socle de toute réussite, comme le respect, la discipline, le sens de l'effort, l'esprit d'équipe, la solidarité, l'humilité et la persévérance. Cela permettra à nos jeunes béninois de voir plus ce qui se passe de l'autre côté.
5: Sur le parquet nantais, la barre est haute mais la détermination est totale. Pour le staff technique mené par les entraîneurs Baril Babakene et Bienvenue Combienou, cette expérience internationale constitue l'antichambre de la catégorie cadet et un tremplin vers les grandes compétitions comme l'IHF Trophy. Au-delà de la tactique et de la compétition pure, ce projet met en avant une vision globale de l'épanouissement de la jeunesse, l'alliance indissociable entre études et pratiques sportives. Muriel Ahokbe à nouveau.
6: Actuellement, ce qui marche, c'est la combinaison entre l'éducation et le sport. Je vais à l'école, je pratique un sport, c'est très avantageux.

0: Les parents, ils doivent soutenir ces enfants-là qui se mettent au sport tout en les orientant dans leur étude.
1: Nos jeunes ambassadeurs béninois ne viennent pas pour de la configuration. L'objectif affiché est clair, jouer les premiers rôles et faire briller les couleurs nationales à Nantes les 29 et 30 août prochains. Que vos voeux de succès accompagnent nos jeunes ambassadeurs ainsi que l'encadrement technique du Bénin dans cette belle aventure nantaise. De Nantes en France, bienvenue Combienou pour FM Non Sinon.
2: C'est sur ces informations sportives que nous refermons ce journal, mais avant de prendre congé de vous, le rappel des titres. La 8e session ordinaire du conseil d'arrondissement de Bembéréké aura lieu demain lundi à partir de 14h. Plusieurs points sont inscrits à l'ordre du jour, dont l'identification des besoins d'investissement prioritaires pour l'exercice budgétaire 2027. À Kandi, deux fillettes portées disparues vendredi dernier sont retrouvées mortes hier samedi dans une fosse ouverte. Les circonstances du drame restent inconnues. Et puis au Togo, le gouvernement apporte des précisions sur l'interpellation de trois membres d'une équipe de tournage. Ils sont deux Français et un Togolais. Vous avez suivi les détails dans ce journal. Inoussa Boko a assuré la mise en onde de cette deuxième édition du journal Parler. Et pour la présentation, c'était Abbas Zato. Merci de nous avoir suivis et portez-vous bien.

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0: Mesdames et messieurs, bonsoir et bienvenue à cette dernière édition du journal Parler sur FM Nosina. Voici le sommaire. La Gani de Bouet se prépare à Gamia du 3 au 6 septembre 2026. Le roi de Sinandé, Yawakina III, appelle à une mobilisation générale pour la réussite de cette fête identitaire. La 8e session ordinaire du conseil d'arrondissement de Bembeleke aura lieu demain lundi à partir de 14h. Plusieurs points sont inscrits à l'ordre du jour, dont l'identification des besoins d'investissement prioritaires pour l'exercice budgétaire 2027. En République démocratique du Congo, ce dimanche 23 août 2026, cela fait 100 jours que l'épidémie d'Ebola a officiellement été déclarée. Elle n'est toujours pas maîtrisée selon les autorités sanitaires. Les détails à suivre dans ce journal. Bien d'autres informations viendront meubler ce journal mis en onde par Yaru Yereku. Et pour la présentation, je suis Abbas Zato. La Gani de Bouet approche, ce sera après celle de Niki. Actuellement, l'heure est à la mobilisation autour de cette fête à Gamia du 3 au 6 septembre 2026. Yawakina III, roi de Sinandé, demande la participation de chacun pour la réussite de la Gani de Bouet. Il est au micro de Bio Djobo.
1: À dire mon mot à ma communauté, celle de Sinandé, et en particulier des Yari de Sinandé, au sujet de la Gani de Bouet. Comme vous le savez bien, après l'empereur Sinaboko Aniki, pour nous qui sommes dans ce terroir du Baroutin, on a le roi de Bouet qui est encore notre supérieur immédiat. Et après la Gani de Niki, c'est celle de Bouet que nous célébrons avant de fêter celle, la Gani de Sinandé. Et en tant que tel, mon message est fort et simple en direction de toute ma communauté de Sinandé et de celle des Yari de Sinandé en particulier. Mon message est celui-ci, c'est un message d'unité, de paix et de rassemblement des ressources que nous devons mettre à disposition pour que la fête soit beaucoup plus radieuse. Nous avons l'habitude d'aller à Gani avec nos chevaux. Dans ce sens, cela est déjà fin prêt, cela s'est apprêté. Dans l'habitude également, il y a des groupes folkloriques que nous mettons en marche pour la fête de Bouet, pour la Gani de Bouet. Par rapport à cette manifestation, le roi de Bouet, Sa Majesté, nous a déjà lancé un appel comme quoi les dates sont fixées, les dates du 3, 4 et 5 septembre 2026. En tant que tel, il nous suffit de revenir sain et sauf de Niki par rapport à la Gani de Niki et nous préparons ainsi celle de Bouet. Les dispositions sont déjà prises. La cavalerie est déjà prête. Il ne nous reste qu'à réunir les dernières forces pour que nous puissions nous engager dans ce processus. Alors, je lance un appel vibrant à tous ceux-là qui croient et qui aiment la culture, qui croient en la royauté de Bouet et qui savent qu'ils sont des sujets vraiment très sérieux de se mettre ensemble. Nous voulons que la fête soit plus belle qu'auparavant. Toute la communauté Yari de Sinandé, qu'elle soit à Sinandé ou ailleurs, et même dans le Baroutin du Nigeria, je pense que les délégations vont venir de partout. Je leur souhaite la bienvenue pour cette fête et les 3, 4, 5 qu'on se retrouve à Bouet et se manifester comme cela se doit, recevoir les bénédictions de notre grande majesté, le roi de Bouet.
0: La 8e session ordinaire du conseil d'arrondissement à Bembeleke aura lieu le lundi à partir de 14h à la salle de réunion d'arrondissement. À l'ordre du jour, la lecture, l'amendement et l'adoption des comptes rendus des dernières sessions tenues le 30 juillet et le 11 août 2026. Les conseillers vont aussi se pencher sur le point de la mobilisation des ressources au cours du mois et sur l'identification des besoins d'investissement prioritaires pour l'exercice budgétaire 2027. La session prendra fin par les points de divers. D'une session à une autre, le conseil d'arrondissement de Boiry tiendra également demain sa 8e session ordinaire. Au menu des travaux, la lecture, les amendements et l'adoption du compte rendu de la session. Les conseillers examineront aussi les recommandations issues de cette même session ordinaire, feront le point sur la bonne rentrée scolaire 2026 et procéderont à l'identification et à la validation des besoins prioritaires d'investissement pour l'exercice budgétaire 2027. La mobilisation des ressources du mois de juillet 2026 et des questions diverses sont aussi inscrites à l'ordre du jour. Place aux informations au plan national. À Banté, un accident de la circulation s'est produit hier dans l'après-midi. Un bus de transport en commun est entré en collision avec une voiture de la police républicaine. Le choc a causé d'importants dégâts matériels, mais aucune perte en vie humaine ni blessure grave n'a été enregistrée. Quelques instants après la collision, des éléments de la police républicaine se sont rendus sur les lieux pour effectuer les constatations nécessaires. Ces opérations doivent permettre de recueillir les éléments utiles à la détermination des circonstances exactes de l'accident. À Kandy, deux fillettes signalées disparues vendredi dernier ont été retrouvées mortes. Selon des sources contactées par Fraternité FM, leurs corps ont été découverts dans une fosse à ciel ouvert sur une parcelle située sur la voie menant au cimetière du Collège d'enseignement général CEG2 de Kandy. L'une des victimes était en classe de CE1 et l'autre au CM2. Leur disparition avait alerté les familles et les internautes. Des appels à témoins avaient été lancés partout pour tenter de les retrouver. Les circonstances exactes du décès restent inconnues. Une enquête est ouverte par les autorités pour faire la lumière sur ce drame. 18h08 à Bembereke, place à l'actualité internationale. En République démocratique du Congo, ce dimanche 23 août 2026, cela fait 100 jours que l'épidémie d'Ebola a été déclarée officiellement. Selon les autorités sanitaires, la situation n'est toujours pas maîtrisée. Plus de 2500 morts ont été enregistrés la semaine dernière. C'est donc l'épidémie d'Ebola la plus meurtrière de toute l'histoire de la RDC. Pour Jean Kaseya, directeur général de l'Agence de santé de l'Union africaine, Africa CDC, le virus progresse plus vite que la réponse sanitaire, ce qui fait que l'épidémie continue de s'étendre dans plusieurs zones du pays. Les équipes de riposte restent mobilisées, mais la lutte est encore longue. Au Togo, les ministres de la Sécurité et celui de la Justice reviennent hier samedi sur l'arrestation de deux Français et d'un Togolais. Les faits datent du 27 juillet 2026 au marché de Madjatom dans la préfecture de la Bina. Les trois hommes y faisaient un tournage avec un drone. Selon les autorités, les caractéristiques du drone n'avaient pas été déclarées et leur autorisation ne couvrait pas les zones filmées. Le 4 août dernier, la brigade de recherche de Kara les a conduits à Lomé. Le matériel saisi a été remis à la police judiciaire qui a saisi le procureur du tribunal de grande instance de Lomé. Une enquête a été ouverte. Les investigations indiquent qu'il travaillait sur un projet de film documentaire. Aux États-Unis, Une juge fédérale américaine a déclaré illégal le gel des demandes de visa de résidence permanente vendredi dernier. Il s'agit d'une mesure prise en janvier par Donald Trump et qui visait 75 pays. Le département d'État estimait que les ressortissants de ces pays risquaient de devenir une charge pour les finances publiques. Avec cette décision de justice, tous les refus fondés uniquement sur cette politique sont annulés. C'est un nouveau revers pour le président américain qui a fait de la lutte contre l'immigration sa priorité depuis son retour au pouvoir. 18h passées de 11 minutes, place aux informations sportives.
2: Le sport.
0: Dans le cadre des demi-finales de la Ligue des vacances qui ont démarré hier samedi, US Sacrason et Kosu FC se sont quittés sur un score de 0 but partout à la fin du temps réglementaire. La décision s'est jouée au tir au but et Kosu FC s'impose avec 5 tirs marqués contre 4 de l'US Sacrason et décroche ainsi son ticket pour la finale. On écoute les impressions de quelques supporters au micro de Rafid Kouré.
3: Vraiment, ce match d'abord, premièrement, était intense. Et puis, ça s'est terminé par des séances de tir au but. J'ai vu que, bon, c'est la chance. On va dire que c'est la chance qui a laissé que Sacrason a été battu par Kosu.
4: Je suis découragé parce que moi, je les voulais en finale. C'est une équipe que j'adore bien, donc, mais dommage. Quand même, le meilleur gain, ils ont quand même fait de leur mieux. On espère le meilleur pour eux à l'avenir.
5: Je suis content parce que, personnellement, moi, mon équipe a gagné d'abord ce que je voulais dire en première position. Et de l'autre côté, c'est qu'il n'y a pas eu de bagarre comme on le savait depuis. Parce que si on nous disait aujourd'hui le match, n'allait pas avoir de tension dans le stade, on n'allait pas confirmer.
6: Sentiment de soi, c'est toi. Juste, je ne peux pas être derrière mon quartier. Si je suis derrière mon quartier, je ne peux pas les voir. Donc, je les supporte, c'est mon quartier. Donc, je les supporte. Et je suis contente d'avoir gagné ce match.
0: Place maintenant à la deuxième demi-finale de cette compétition qui a démarré cet après-midi à partir de 16h au stade Omnisport de Bembeleke qui a opposé Entente FC de Gamia à Gourou FC de Niki. Il faut noter que Entente FC de Gamia mène sur un score d'un but à zéro pour le moment et le seul but de la partie a été marqué par Oro Zidane. Dans le cadre de la lutte traditionnelle de la Ghanie de Boué 2026, Habibou Aboubakar s'impose face à Sabi Wengou sur le score de 2-0 et décroche sa qualification pour la suite de la compétition. Asake arrache un match nul dans les toutes dernières secondes du temps réglementaire avant de faire la différence en prolongation. Il valide ainsi son billet pour les demi-finales au terme d'un combat face à Bagundro Afissou. Aspiration, discipline et ambition internationale pour la jeunesse sportive béninoise. Les jeunes ambassadeurs du handball béninois sont à Nantes en France depuis ce jeudi 20 août 2026. Ils y peaufinent les derniers réglages avant le coup d'envoi d'un grand tournoi international prévu les 29 et 30 août. Après deux phases de préparation intensive menées en juillet et en août par les coachs Barry Babatchene et Bienvenue Combienou, nos représentants visent tout simplement les premiers rôles face à 10 autres formations européennes. Bienvenue Combienou.
7: Dépaysement, acclimatation et concentration maximale à Nantes. L'équipe béninoise prépare activement une compétition de haut niveau qui réunira 10 équipes au total. 5 venues de la France, 2 d'Espagne, 2 du Portugal, 1 de la Roumanie et le Bénin, unique représentant du continent africain. fruit d'un partenariat stratégique entre le ministère des Sports, la Fondation Nantes Handball Club et la Fédération béninoise de handball. Cette académie est bien qu'un centre d'entraînement. C'est un véritable moule pour former les champions de demain, comme l'explique Muriel Ahokwe, responsable et encadreuse de l'Académie du Bénin.
2: Le tournoi international de Nantes est un creuset d'échange entre les joueurs à jouer au hand et aussi à recevoir des valeurs qui constituent le socle de toute réussite, comme le respect, la discipline, le sens de l'effort, l'esprit d'équipe, la solidarité, l'humilité et la persévérance. Cela permettra à nos jeunes béninois de voir plus ce qui se passe de l'autre côté.
7: Sur le parquet nantais, la barre est haute, mais la détermination est totale. Pour le staff technique mené par les entraîneurs Baril Babakene et Bienvenue Combienou, cette expérience internationale constitue l'antichambre de la catégorie cadet et un tremplin vers les grandes compétitions comme l'IHF Trophy. Au-delà de la tactique et de la compétition pure, ce projet met en avant une vision globale de l'épanouissement de la jeunesse, l'alliance indissociable entre études et pratiques sportives. Muriel Ahokbe à nouveau.
2: Actuellement, ce qui marche, c'est la combinaison entre l'éducation et le sport. Je vais à l'école, je pratique un sport, c'est très avantageux. Donc les parents, ils doivent soutenir ces enfants-là qui se mettent au sport tout en les orientant dans leur étude.
7: Nos jeunes ambassadeurs béninois ne viennent pas pour de la configuration. L'objectif affiché est clair, jouer les premiers rôles et faire briller les couleurs nationales à Nantes les 29 et 30 août prochains. Que vos voeux de succès accompagnent nos jeunes ambassadeurs ainsi que l'encadrement technique du Bénin dans cette belle aventure nantaise. De Nantes en France, bienvenue Combienou pour FM Non Sinon.
0: C'est sur ces informations sportives que nous refermons ce journal. Mais avant de prendre congé de vous, le rappel des titres. La GANI de Bouin se prépare à Gamia du 3 au 6 septembre 2026. Le roi de Sinandé, Yawakina III, appelle à une mobilisation générale pour la réussite de cette fête identitaire. La 8e session ordinaire du conseil d'arrondissement de Bembereke aura lieu demain lundi à partir de 14h. Plusieurs points sont inscrits à l'ordre du jour, dont l'identification des besoins d'investissement prioritaires pour l'exercice budgétaire 2027. Et enfin, en République démocratique du Congo, ce dimanche 23 août 2026, cela fait 100 jours que l'épidémie d'Ebola a officiellement été déclarée. Elle n'est toujours pas maîtrisée selon les autorités sanitaires. Vous avez suivi les détails dans ce journal. Yarou Yereku a assuré la mise en onde de cette dernière édition du journal Parler et pour la présentation, c'était Abbas Zato.

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4: Le maire de la commune de Bembereke, président du comité d'organisation de la Gani de Boué, communique dans le cadre des manifestations officielles de l'édition 2026 de la Gani de Boué qui se déroulera du 4 au 6 septembre avec le grand jour festif fixé au samedi 5 septembre. Il est porté à la connaissance du public ce qui suit. Tous les commerçants, exposants, prestataires de services et personnes désireuses de vendre des articles ou de mener des activités commerciales sur le site de la manifestation et à ses environs sont invités à se faire enregistrer à compter du lundi 17 août 2026. Les inscriptions et les réservations d'espaces dédiés se feront directement auprès du chef d'arrondissement de Gamia, président de la commission spécialisée manifestation, jeux et visibilité. L'occupation de tout espace commercial sur le site ou dans ses périmètres immédiats est subordonnée au paiement préalable des droits d'occupation contre délivrance d'une quittance officielle. Le maire invite l'ensemble des acteurs économiques au strict respect de ces dispositions afin d'assurer une organisation fluide, sécurisée et attrayante au profit de tous les visiteurs et participants. Le président du comité communal d'organisation, Moussa Lafia, maire de Bembereke, a signé ce communiqué.

dans le cadre des préparatifs de l'organisation de la Garnie de Bois 2026, le maire de la commune de Bemberke, président du comité communal d'organisation, invite l'ensemble de la population de l'arrondissement de Gamia à un assainissement général de son cadre de vie. À cet effet, il est demandé à chaque citoyen de rendre propres les habitations ainsi que leurs abords immédiats, désengorgés les voies et voies d'accès dans chaque quartier, participer activement aux campagnes de salubrité collective initiées par le chef d'arrondissement, les chefs de village et de quartier de ville. Le maire compte sur le sens civique et la mobilisation de toutes et de tous pour réserver un accueil propre et chaleureux aux nombreux visiteurs attendus pour la Garnie de Bois. Le président du comité communal d'organisation, Moussa Lafia, maire de Bemberke, a signé ce communiqué.

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Par cette démarche, le comité communal envisage de conforter, après l'Empire de Niki, la deuxième place dévolue au royaume de Bouet dans le Conseil des royaumes du Baroutim à travers le relèvement des standards et des niveaux d'organisation de sa Garnie afin de hisser plus haut l'étendard de la commune de Bembeke sur les plans culturels et touristiques. Pour atteindre ces objectifs et tenant compte de l'impact économique de cet événement annuel sur nos populations et les petites entreprises, l'implication de tous les fils, filles, agents économiques et bonne volonté de la commune s'avère nécessaire. 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Des comptes du périodique seront faits à la radio Nocina des contributions reçues. Comptant sur votre attachement au développement et au rayonnement culturel de la commune de Bembeke, le comité vous remercie par avance et vous souhaite plein succès dans vos différentes activités. Le président du comité communal d'organisation, Moussa Lafia, maire de Bembeke, a signé ce communiqué. Du 3 au 6 septembre 2026, la commune de Bembeke célèbre la Garnie de Bouet. 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